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2: Il est 3h.

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2: Dieu, il existe. Il est là. Il est là. Il est capable. Si tu crois que Dieu est capable de te délivrer,

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2: Bonjour chers auditeurs et auditrices. J'espère que vous avez passé une bonne nuit sous le regard du Tout-Puissant et que vous êtes en pleine forme pour écouter votre méditation spirituelle Parole divine sur United Radio 97.6 FM, sur le DAB+ canal 8C et sur internet unitedradio.net. La semaine dernière, nous avons parlé la victoire sur la tentation et nous avons vu ensemble que Dieu nous a donné toutes les armes pour combattre les pièges du mal. Ce matin, nous allons partager un autre thème. Quand Dieu tarde à répondre, comment garder confiance? Prions ensemble. Seigneur Dieu Tout-Puissant, merci pour ta présence et pour ce souffle de vie que tu nous accordes encore ce matin. C'est une grâce de pouvoir entendre ta parole. Bénis tous ceux qui nous écoutent et donne à chacun de nous un cœur ouvert, une intelligence spirituelle pour comprendre ta parole et une foi solide pour rester attaché à toi, même dans l'attente. Remplis-nous de ton Esprit Saint et fais de nous des témoins fidèles de ton amour. Merci pour ta fidélité dans nos vies, même lorsque nous ne comprenons pas tes délais. C'est au nom de ton Fils Jésus-Christ que nous t'avons prié. Amen.

De retour sur United Radio dans votre méditation Parole divine. Le thème de ce jour est « Quand Dieu tarde à répondre, comment garder confiance ?» Nous allons développer cette méditation en trois parties. Première partie, « Quand Dieu semble tarder ». Deuxième partie, « L'attente et le doute humain ». Troisième partie, « Revenir à la confiance ». Première partie, « Quand Dieu semble tarder ». Lisons Habacuc, chapitre 2, le verset 1 à 4. Habacuc, chapitre 2, le verset 1 à 4. J'étais à mon poste et je me tenais sur la tour. Je veillais pour voir ce que l'Éternel me dirait et ce que je répliquerais après ma plainte. L'Éternel m'adressa la parole et il dit, « Écris la prophétie, grave-la sur des tables, afin qu'on la lise couramment. Car c'est une prophétie dont le temps est déjà fixé. Elle marche vers son terme, et elle ne mentira pas. Si elle tarde, attends-la, car elle s'accomplira. Elle s'accomplira certainement. Voici, son âme s'est enflée. Elle n'est pas droite en lui, mais le juste vivra par sa foi. » Ce texte nous montre une réalité spirituelle forte. Même les hommes de Dieu ont connu l'attente. Habacuc attend une réponse, mais Dieu lui dit une chose essentielle. Si cela tarde, attends-le. Cela signifie que le silence de Dieu n'est pas un refus, mais un temps fixé. Le temps de Dieu n'est pas notre temps. Dieu agit toujours au moment parfait, même si ce moment dépasse notre compréhension. Et la clé de ce texte est donnée. Le juste vivra par sa foi. Oui, chers auditeurs, le juste vivra par sa foi. Lisons dans Ecclésiaste 3, le verset 1. Ecclésiaste, chapitre 3, le verset 1. Il est écrit, il y a un temps pour tout, un temps pour toute chose sous les cieux. Cela nous rappelle que Dieu travaille selon son calendrier et non selon notre impatience. Même lorsque nous ne comprenons pas les délais, Dieu reste maître du temps. Deuxième partie, l'attente et le doute humain. Dans Somme 13, le verset 1 à 3, Somme chapitre 13, le verset 1 à 3. David dit, « Jusqu'à quand, Éternel, m'oublieras-tu sans cesse? Jusqu'à quand me cacheras-tu ta face? Jusqu'à quand aurai-je des soucis dans mon âme et chaque jour des chagrins dans mon cœur? Jusqu'à quand mon ennemi s'élevera-t-il contre moi? » Même David, un homme selon le cœur de Dieu, a ressenti le silence divin. Ce passage nous apprend quelque chose de précieux. Exprimer ses émotions à Dieu ne signifie pas manquer de foi. Au contraire, la prière honnête inclut les moments de doute et de douleur. Mais David ne s'arrête pas là. Il finit toujours par revenir à la confiance. Lisons un autre verset dans Romains chapitre 12, le verset 12. Romains 12, le verset 12. Réjouissez-vous en espérance, soyez patients dans l'affliction, persévérez dans la prière. Ce verset nous donne trois armes spirituelles pendant l'attente. L'espérance, la patience et la prière. Quand Dieu tarde à répondre, il ne faut pas abandonner la communication avec lui. Troisième partie, revenir à la confiance. Dans Somme chapitre 27, le verset 14, Somme chapitre 27, le verset 14, il est écrit, « Espère en l'Éternel, fortifie-toi et que ton cœur s'affermisse.
espère en l'Éternel. La réponse à l'attente n'est pas l'abandon, mais l'espérance. Espérer, dans la Bible, ce n'est pas patienter passivement. C'est décider de croire, même sans preuve visible. Dieu travaille souvent dans le silence, dans les délais et dans les situations que nous ne comprenons pas encore. Dans Ésaïe, chapitre 40, le verset 31, la parole de Dieu nous dit « Mais ceux qui se confient en l'Éternel renouvellent leur force. Ils prennent le vol comme les aigles. Ils courent et ils ne se lassent point. Ils marchent et ne se fatiguent point. » L'attente peut fatiguer le cœur. Mais Dieu promet une force nouvelle à ceux qui continuent à lui faire confiance. Même dans le silence, Dieu soutient ceux qui espèrent en lui. Nous allons écouter Dieu de l'impossible avec Laetitia Perrot. Nous nous retrouvons juste après sur United Radio.

La méditation du jour se trouve dans Psaume 145, le verset 18. Psaume, chapitre 145, le verset 18. L'Éternel est près de tous ceux qui l'invoquent, de tous ceux qui l'invoquent avec sincérité. Même dans le silence apparent, Dieu n'est jamais loin. La clé n'est pas la perfection des mots, mais la sincérité du cœur. Une prière simple, mais vraie, touche profondément le cœur de Dieu. Prions ensemble. Merci Seigneur pour ta parole vivante que tu nous as permis d'étudier ce matin. Dans nos temps d'attente, apprends-nous à garder confiance en toi, même lorsque tout semble silencieux autour de nous. Fortifie notre foi lorsque nous ne voyons pas encore l'accomplissement de tes promesses. Aide-nous à comprendre que ton silence n'est pas une absence, mais souvent une œuvre invisible que tu accomplis dans nos vies. Donne-nous la patience, la persévérance et la paix dans le cœur afin de rester attaché à toi en toutes circonstances. Bénis chaque auditeur et auditrice de United Radio. Visite-les là où ils sont, réponds à leurs besoins et accompagne-les tout au long de cette journée sous ta protection. Nous t'avons prié au nom de Jésus-Christ. Amen. Chers auditeurs et auditrices, avez-vous déjà vécu un temps où vous avez l'impression que Dieu tardait à répondre? Comment avez-vous gardé la foi dans ces moments difficiles? Qu'est-ce qui vous a aidé à tenir? Écrivez-moi à paroledivine@unitedradio.net. paroledivine@unitedradio.net. Vous pouvez aider quelqu'un dans le besoin grâce à votre témoignage. Chers auditeurs, merci d'avoir été avec moi dans Parole divine. Retenez ceci: le silence de Dieu n'est pas un abandon. C'est souvent un temps de préparation et de transformation. Continuez à prier, continuez à espérer, continuez à croire. La semaine prochaine, nous parlerons comment discerner la voix de Dieu. Je vous laisse avec le titre « Dites-le fort » de Sylvain Frémont. C'était Patrick dans Parole divine sur United Radio. Excellente journée et à la semaine prochaine si Dieu le veut. Bye bye.

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1: Seigneur, merci pour tes promesses. Merci parce qu'à chaque fois que nous venons vers toi, nous nous rappelons du sacrifice de Jésus-Christ qui nous rend libres, qui a tout accompli. Et nous sommes appelés tes enfants. Et c'est comme ça qu'aujourd'hui on vient vers toi. Merci pour qui tu es. Merci pour qui tu es.

Mais Seigneur, merci parce que tu es là, présent dans ce lieu, Seigneur. Seigneur, on va prendre autorité et déclarer que, Seigneur, chaque situation, Seigneur, tu es au-dessus de chaque situation, Seigneur mon Dieu. Seigneur, que peu importe, Seigneur Jésus, la situation, qu'elle soit difficile, moins difficile, Seigneur mon Dieu, tu as toujours une solution, Seigneur. Parce que, Seigneur, tu es la solution, tu es la vérité, Seigneur. Et on veut le déclarer que tu es là.

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Merci pour ta parole. Merci Seigneur. Oui, merci pour toujours. Merci Seigneur. Oui, merci à Jésus. Merci Seigneur. Oui, merci pour tout Jésus.

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3: Bonjour à tous. Des coups de feu tirés près de la Maison Blanche hier soir. C'est un des postes de sécurité de la résidence présidentielle qui a été visé par l'assaillant. L'homme a été abattu par les policiers du Secret Service. Un passant aurait également été blessé dans la fusillade. Le président américain Donald Trump était à l'intérieur de la Maison Blanche au moment des faits. Car ce dernier avait décidé en milieu de semaine d'annuler tous ses événements du week-end à cause de la crise avec l'Iran. Et hier soir, sur son réseau social, le locataire de la Maison Blanche a indiqué qu'un accord était en cours de finalisation avec Téhéran. Celui-ci prévoirait entre autres la réouverture du détroit d'Ormuz bloqué depuis 3 mois. En France, un ministre israélien interdit de territoire français. L'annonce a été faite par le ministre des Affaires étrangères Jean-Noël Barrot hier. Elle vise Itamar Ben-Gvir qui avait diffusé une vidéo de militants de la flottille pour Gaza agenouillés et poings liés lors de leur arrestation par Israël. Des images qui avaient alors provoqué un tollé mondial. C'est une première pour un département français au mois de mai. Le Finistère va être placé en vigilance jaune canicule à midi. La barre des 33 degrés devrait être atteinte à Brest notamment. Météo France prévoit sur l'ensemble du territoire un pic des températures d'ici à mercredi. Mais déjà, hier, plusieurs communes du nord-ouest ont battu des records de chaleur et c'est encore sur une large moitié ouest qu'il fera le plus chaud aujourd'hui. C'en est terminé pour la 79e édition du Festival de Cannes. Elle a refermé ses portes hier soir. C'est le cinéaste roumain Cristian Mungiu qui a remporté la deuxième palme d'or de sa carrière pour son film Fjord. Cette fois, le deuxième grand vainqueur de la soirée, c'est le réalisateur russe Andrei Zviagintsev qui a reçu le grand prix du Festival de Cannes pour son film Minotaur. Et puis en rugby, le back-to-back pour l'Union Bordeaux-Bègles. L'UBB a remporté la finale de la Champions Cup hier soir pour la deuxième année consécutive. Une victoire 41-19 contre les Irlandais du Leinster. Voilà pour votre actualité. Très bonne matinée à tous.
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2: Bélier, oxygénez-vous, vous avez besoin de marcher au grand air. Taureau, vous avez envie de dépenser votre pécule sans compter, limitez-vous plutôt au strict minimum. Gémeaux, si vous êtes célibataire, vous êtes partant pour de nouvelles aventures. Cancer, votre charme fait des ravages, vous avez le choix parmi toutes vos conquêtes. Lion, vous êtes d'humeur tendre et câline, car Vénus vous susurre des mots doux à l'oreille. Vierge, vous vivez au-dessus de vos moyens, vous avez toujours une chose à acheter pour vous faire plaisir à vous ou à votre conjoint. Balance, une romance pour une ou un étranger vous fait peut-être bien tourner la tête. Scorpion, hyperactif, vous êtes prêt à relever tous les challenges professionnels. Sagittaire, dialoguez, échangez vos points de vue, c'est le moment de faire entendre votre voix. Capricorne, objectif bonheur, Vénus guide vos pas amoureux sur les chemins langoureux de la carte du tendre. Verseau, vous voulez que votre entente conjugale s'améliore, aussi bien dans l'intimité que dans la vie de tous les jours. Poisson, vous avez envie de faire des surprises à votre moitié, musique douce et chandelles le feront craquer.
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1: Et nous sommes le 24 mai, aujourd'hui nous fêtons les Donatiens. Et en ce 24 mai, je pourrais vous parler en 1999 de l'arrestation du commando de nationalistes corses responsable de l'assassinat du préfet Erignac. J'aurais aussi pu vous parler de l'envoi du premier télégramme en Morse par Samuel Morse en 1844 ou d'Éric Cantona, né en 1966. Mais le 24 mai 1899, née Suzanne Lenglen, qu'on surnommera la Divine, elle sera la première véritable star du tennis féminin. À 15 ans seulement, la jeune femme est couronnée championne du monde sur terre battue. En 1919, elle remporte le tournoi de Wimbledon, un tournoi qu'elle gagnera à 6 reprises. Elle domine le tennis mondial des années 20 avec 241 tournois à son palmarès et 2 médailles d'or aux Jeux Olympiques. Suzanne Lenglen a révolutionné le tennis féminin. En 1926, elle met un terme à sa carrière amateur pour une tournée professionnelle victorieuse et elle crée en 1927 une école de tennis qui deviendra en 1936 le centre d'entraînement de la Fédération française de tennis. En juin 1938, Suzanne Lenglen est atteinte d'une leucémie foudroyante. Elle devient aveugle et meurt quelques jours plus tard, le 4 juillet. Ses funérailles à l'église Notre-Dame de l'Assomption de Paris ont attiré une foule immense, dont le roi de Suède ou encore le premier ministre Édouard Daladier. Elle donne son nom au deuxième plus grand cours de Roland-Garros. La citation du jour est signée d'Éric Cantona, né le 24 mai 1966. « Je ne joue pas contre une équipe en particulier, je joue pour me battre contre l'idée de perdre. »
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4: Bonjour à toutes, bonjour à tous. Un nouveau sacre pour l'UBB, top départ pour Roland-Garros et la déroute des Lyonnes en finale. À la une de l'actualité sportive, ce dimanche, le rugby et l'Union Bordeaux-Bègles à nouveau sacrés champions d'Europe. Les champions en titre bordelais conservent leur trophée au terme d'une finale qui a été largement dominée hier face au Leinster. Score final 41-19. De quoi faire la joie de Damien Penaud comme de tout le reste de l'effectif bordelais.
5: C'était l'objectif de cette année aussi de revenir jusqu'en finale pour essayer de défendre notre titre. Et je crois qu'on l'a plus que défendu. On a fait un match exceptionnel. J'avais l'impression qu'il y avait tout qui allait pour nous. Et quand c'est comme ça, en général, ça nous sourit. Donc voilà, on a fait une énorme première mi-temps. On s'est relâché en deuxième, j'ai trouvé. On a commencé à faire des fautes, on a été indiscipliné. Mais bon, on avait de l'avance. Donc bon, on a compté sur ça. Et au final, on s'est battu.
4: C'est donc un week-end prolifique pour les clubs français après le sacre du MHR de Montpellier vendredi soir en Challenge Cup. Le tennis et ce coup de tonnerre sur la terre battue. Arthur Fils a déclaré forfait pour Roland-Garros. Le français souffre d'une blessure à la hanche. Il va manquer le tournoi cette année. Tournoi qui sombre donc aujourd'hui, porte d'Auteuil, avec plusieurs tricolores attendus sur les courts parisiens. On suivra notamment Benjamin Bonzi face à Alexander Zverev. Quentin Alice joue contre l'italien Mattia Bellucci et un beau duel en perspective entre Giovanni Mpeche-Pericard et Novak Djokovic ce soir sur le Châtrier. Chez les femmes, Clara Burel défie l'américaine Cathy Wolinetz et Fiona Ferro sera opposée à la 8e mondiale Mira Andreeva. On passe au football féminin et la désillusion du côté du vestiaire des Lyonnaises. L'OL Lyon a été réduit au silence hier en finale de la Ligue des Champions. Une cuisante défaite 4-0 face au FC Barcelone. Voilà, c'est tout pour l'essentiel de l'actu du sport. Bonne journée à tous.
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1: Bonjour, ma sélection télé pour votre soirée du dimanche 24 mai sur TF1, Valérian et la cité des 1000 planètes, film réalisé par Luc Besson. Au 28e siècle, Alpha, la cité intergalactique des 1000 planètes, est menacée par une force mystérieuse. Sur France 2, Une belle équipe, film avec Cadmerad. L'équipe de foot de Clourière ne peut pas terminer la saison après l'éclatement d'une bagarre qui a mal tourné. L'entraîneur ne voit qu'une solution, former une nouvelle équipe constituée uniquement de femmes. Sur W9 Eiffel, film avec Romain Duris. Sur France 3, Vanina, meurtre en Sicile, série. Sur TMC, Esprit criminel, série policière. Sur France 5, Georges Pompidou, la cruauté du pouvoir, documentaire. Et puis sur M6, Zone interdite, magazine présenté par Ophélie Meunier, sur le thème Zooparc de Beauval, dans les secrets de la diplomatie du panda. Après le retour en Chine d'un couple de pandas en fin d'année dernière, le zoo va devoir négocier avec les autorités chinoises le prêt d'autres pandas. Très belle soirée télé à tous.
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3: Bonjour à tous. Des coups de feu tirés près de la Maison Blanche. Hier soir, l'assaillant a été abattu par des policiers du Secret Service. Un passant a été touché. Les faits ont eu lieu vers 18h, heure de Paris, alors que Donald Trump était présent dans la résidence présidentielle. Ce matin, sur son réseau social, il décrit l'assaillant de 21 ans comme ayant des antécédents de violence et semblait obsédé par la Maison Blanche. Quelques heures plus tôt, le président américain a évoqué l'évolution de la situation au Moyen-Orient. Toujours sur son réseau social, il a évoqué un accord en cours de finalisation avec Téhéran. Il prévoirait notamment la réouverture du détroit d'Ormuz, qui est la cause de l'envolée des prix de l'énergie en France depuis 3 mois. En France, justement, 25 ans de réclusion criminelle contre Guillaume Bucci. Le verdict est tombé hier dans l'affaire dite des viols de Manosque. Il a été reconnu coupable de viol aggravé et d'actes de barbarie sur son ex-compagne Laetitia. La condamnation de l'homme de 51 ans est assortie d'une période de sûreté aux 2/3. Il dispose de 10 jours pour faire appel. Il va continuer de faire chaud jusqu'à la fin du mois de mai selon Météo France et le pic de l'épisode est attendu d'ici à mercredi selon l'organisme en raison d'un dôme de chaleur qui recouvre le pays. Hier déjà des records de température ont été battus notamment en Bretagne, Pays de la Loire et Normandie. Le Finistère sera d'ailleurs placé en vigilance jaune canicule dès midi, une première pour un département français au mois de mai. Gérald Darmanin s'exprime ce matin dans le journal du dimanche. L'actuel ministre de la Justice propose un moratoire de 3 ans sur l'immigration légale. Le garde des Sceaux estime qu'il faut mettre fin à l'immigration telle qu'elle est aujourd'hui. Il n'exclut pas également une éventuelle candidature à l'élection présidentielle de 2027. Et puis ça y est, c'est terminé. La 79e édition du Festival de Cannes a fermé ses portes hier soir. Le cinéaste roumain Cristian Mungiu a remporté la Palme d'Or pour son film Fjord. Il s'agit de la deuxième de sa carrière après celle qu'il avait déjà décrochée en 2007. C'était pour son film 4 mois, 3 semaines et 2 jours. Très bon dimanche à tous.
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1: Bélier, oxygénez-vous, vous avez besoin de marcher au grand air.
2: Taureau, vous avez envie de dépenser votre pécule sans compter,
1: limitez-vous plutôt au strict minimum.
3: Gémeaux, si vous êtes célibataire, vous êtes partant pour de nouvelles aventures.
4: Cancer, votre charme fait des ravages, vous avez le choix parmi toutes vos conquêtes.
5: Lion, vous êtes d'humeur tendre et câline, car Vénus vous susurre des mots doux à l'oreille.
6: Vierge, vous vivez au-dessus de vos moyens, vous avez toujours une chose à acheter pour vous faire plaisir à vous ou à votre conjoint.
7: Balance, une romance pour une ou un étranger vous fait peut-être bien tourner la tête.
8: Scorpion, hyperactif, vous êtes prêt à relever tous les challenges professionnels.
9: Sagittaire, dialoguez, échangez vos points de vue, c'est le moment de faire entendre votre voix.
10: Capricorne, objectif bonheur, Vénus guide vos pas amoureux sur les chemins langoureux de la carte du tendre.
11: Verseau, vous voulez que votre entente conjugale s'améliore, aussi bien dans l'intimité que dans la vie de tous les jours.
12: Poisson, vous avez envie de faire des surprises à votre moitié, musique douce et chandelles le feront craquer.
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1: Et nous sommes le 24 mai aujourd'hui, nous fêtons les Donatiens. Et en ce 24 mai, je pourrais vous parler en 1999 de l'arrestation du commando de nationalistes corses responsable de l'assassinat du préfet Erignac. J'aurais aussi pu vous parler de l'envoi du premier télégramme en Morse par Samuel Morse en 1844 ou d'Éric Cantona, né en 1966. Mais le 24 mai 1899, naît Suzanne Lenglen, qu'on surnommera la Divine. Elle sera la première véritable star du tennis féminin. À 15 ans seulement, la jeune femme est couronnée championne du monde sur terre battue. En 1919, elle remporte le tournoi de Wimbledon, un tournoi qu'elle gagnera à 6 reprises. Elle domine le tennis mondial des années 20 avec 241 tournois à son palmarès et 2 médailles d'or aux Jeux Olympiques. Suzanne Lenglen a révolutionné le tennis féminin. En 1926, elle met un terme à sa carrière amateur pour une tournée professionnelle victorieuse et elle crée en 1927 une école de tennis qui deviendra en 36 le centre d'entraînement de la Fédération française de tennis. En juin 1938, Suzanne Lenglen est atteinte d'une leucémie foudroyante. Elle devient aveugle et meurt quelques jours plus tard, le 4 juillet. Ses funérailles à l'église Notre-Dame de l'Assomption de Paris ont attiré une foule immense, dont le roi de Suède ou encore le premier ministre Édouard Daladier. Elle donne son nom au deuxième plus grand cours de Roland-Garros. La citation du jour est signée d'Éric Cantona, né le 24 mai 1966. Je ne joue pas contre une équipe en particulier, je joue pour me battre contre l'idée de perdre.
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6: Bonjour à toutes, bonjour à tous. Un nouveau sacre pour l'UBB, top départ pour Roland-Garros et la déroute des Lyonnes en finale. À la une de l'actualité sportive, ce dimanche, le rugby et l'Union Bordeaux-Bègle à nouveau sacrés champions d'Europe. Les champions en titre bordelais conservent leur trophée au terme d'une finale qui a été largement dominée hier face au Leinster. Score final 41 à 19. De quoi faire la joie de Damien Penaud comme de tout le reste de l'effectif bordelais.
7: C'était l'objectif de cette année aussi, de revenir jusqu'en finale pour essayer de défendre notre titre. Et je crois qu'on l'a plus que défendu. On a fait un match exceptionnel. J'avais l'impression qu'il y avait tout qui allait pour nous. Et quand c'est comme ça, en général, ça nous sourit. Donc voilà, on a fait une énorme première mi-temps. On s'est relâché en deuxième, j'ai trouvé. On a commencé à faire des fautes, on a été indisciplinés. Mais bon, on avait de l'avance. Donc bon, on a compté sur ça. Et au final, on s'est battu.
6: Et c'est donc un week-end prolifique pour les clubs français après le sacre du MHR de Montpellier vendredi soir en Challenge Cup. Le tennis et ce coup de tonnerre sur la terre battue. Arthur Fils a déclaré forfait pour Roland-Garros. Le français souffre d'une blessure à la hanche. Il va manquer le tournoi cette année. Tournoi qui sombre donc aujourd'hui, porte d'Auteuil, avec plusieurs tricolores attendus sur les courts parisiens. On suivra notamment Benjamin Bonzi face à Alexander Zverev. Quentin Alice joue contre l'Italien Mattia Bellucci et un beau duel en perspective entre Giovanni Mpeche-Pericard et Novak Djokovic ce soir sur le Châtrier. Chez les femmes, Clara Burel défile américaine Cathy Wolinetz et Fiona Ferro sera opposée à la 8e mondiale Mira Andreeva. On passe au football féminin et la désillusion du côté du vestiaire des Lyonnaises. L'OL Lyon a été réduit au silence hier en finale de la Ligue des Champions. Une cuisante défaite 4-0 face au FC Barcelone. Voilà, c'est tout pour l'essentiel de la queue du sport. Bonne journée à tous.
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3: Bonjour, ma sélection télé pour votre soirée du dimanche 24 mai sur TF1, Valérian et la cité des 1000 planètes, film réalisé par Luc Besson. Au 28e siècle, Alpha, la cité intergalactique des 1000 planètes, est menacée par une force mystérieuse. Sur France 2, Une belle équipe, film avec Cadmerade. L'équipe de foot de Clourière ne peut pas terminer la saison après l'éclatement d'une bagarre qui a mal tourné. L'entraîneur ne voit qu'une solution: former une nouvelle équipe constituée uniquement de femmes. Sur W9, Eiffel, film avec Romain Duris. Sur France 3, Vanina, meurtre en Sicile, série. Sur TMC, Esprit criminel, série policière. Sur France 5, Georges Pompidou, La cruauté du pouvoir, documentaire. Et puis sur M6, Zone interdite, magazine présenté par Ophélie Meunier sur le thème Zooparc de Beauval, dans les secrets de la diplomatie du panda. Après le retour en Chine d'un couple de pandas en fin d'année dernière, le zoo va devoir négocier avec les autorités chinoises le prêt d'autres pandas. Très belle soirée télé à tous.
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7: Il est 9h.

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3: Bonjour à tous. Les forces de l'ordre visées par des tirs près de la Maison Blanche hier soir. Selon Donald Trump, le tireur de 21 ans a été abattu. Un passant aurait été touché dans les échanges de coups de feu. Le président américain qui était présent à la Maison Blanche au moment des faits évoque un homme qui avait des antécédents violents. Donald Trump, qui a déjà été visé par 3 tentatives d'assassinat avérées ces 2 dernières années. Ce drame, en Seine-et-Marne hier soir, un adolescent de 17 ans a été tué au sein d'un camping de Villevaudet. La victime a été poignardée peu avant 20h par 2 individus. L'un d'eux, âgé de 17 ans également, a été interpellé en Seine-Saint-Denis. Selon le parquet de Meaux, le drame se serait produit sur fond de rivalité amoureuse entre la victime et l'auteur. La police judiciaire a été saisie de l'enquête. Le thermomètre doit atteindre les 33 degrés à Brest cet après-midi. Un épisode de chaleur inhabituellement précoce, indique Météo France. Le Finistère doit être placé en vigilance jaune canicule à partir de midi. Une première pour un département français au mois de mai. Des records de température ont déjà été battus hier dans le nord-ouest alors que le pic de l'épisode de chaleur est attendu d'ici mercredi. En Espagne, une mobilisation d'ampleur hier pour réclamer le départ de Pedro Sanchez. Le Premier ministre espagnol est accusé de corruption. 40 000 personnes selon les autorités locales et 120 000 selon les organisateurs ont manifesté dans les rues de Madrid pour réclamer sa démission. Une deuxième palme d'or pour Cristian Mungiu. Le cinéaste roumain a été récompensé pour son film Fjord hier soir. La 79e édition du Festival de Cannes a refermé ses portes. Virginie Efira et Tao Okamoto remportent le prix d'interprétation féminin pour leur rôle dans Soudain. Chez les hommes, Emmanuel Macchia et Valentin Campagne sont récompensés dans cette même catégorie pour leur rôle dans Coward. Et puis le coup d'envoi de Roland-Garros ce matin. Les premières rencontres dès 11h avec notamment un Français, Arthur Géa affronte le russe Karen Khachanov. On pourra également suivre ensuite Benjamin Bonzi à 13h30 contre Alexander Zverev. Très bonne journée à tous.
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2: Et bonjour à toutes et à tous, vous êtes sur l'émission Femme de Mars, l'émission qui s'adresse aux femmes, mais pas que, et dans laquelle nous abordons chaque semaine des sujets inspirants comme la sororité, la spiritualité, le féminisme. Et on a la chance, souvent, d'avoir avec nous des belles personnalités inspirantes pour celles et ceux qui nous écoutent, qui osent se lancer dans des projets, qui osent prendre leur place, s'affirmer. Et aujourd'hui, j'en ai pas une d'invitée, mais j'en ai deux. Donc, à mes côtés sur la droite, notre très chère Marlène, que vous connaissez de l'émission Un artiste de tube. Bonjour Marlène.
3: Coucou les amis, coucou Josépha.
2: Comment ça va?
3: Écoute, je suis ravie d'être là. Ça fait un moment qu'on en parlait.
2: Oui,
3: ça
2: c'est
3: y
2: vrai.
3: Est, ça se fait.
2: Ah mais c'était trop important pour moi, petit à petit. Hein. Et d'ailleurs, je vous le dis, je ne spoil pas. Au fur et à mesure des mois qui vont passer, je vais avoir plaisir à interviewer toutes les femmes de la radio.
3: Aïe, tu vas avoir du boulot parce qu'il y en a quand même.
2: Oui, je sais.
3: Chantal,
2: mine de rien.
3: Patricia,
2: Mapouya.
3: Exactement.
2: Ah non, il y en a. Mm. Mais c'est sympa. Je trouve aussi important, c'est ça aussi la sororité, de se mettre en avant les unes les autres pour discuter, pour échanger, pour partager
3: exactement
2: nos points de vue sur des sujets importants qu'on aborde dans Femmes de Mars chaque semaine.
3: En tout cas, bravo pour ton émission. Hein.
2: Oh, merci, c'est
3: j'écoute
2: gentil.
3: J'écoute chaque fois. Je suis une fidèle auditrice, sache-le.
2: Merci, merci. Et à ma gauche, nous avons, donc de la, alors j'ai envie de dire quand même de la jeune génération.
3: Ah oui.
2: Parce que là,
3: ouais,
2: pour le coup, ça pourrait être ma fille. Alors, comme c'est ton deuxième jour à la radio, hein, on a une très jolie stagiaire, gentille, toute mimi, ouais, à qui je n'ai pas laissé le choix. Donc, j'ai dit cet après-midi, attrape le micro et viens avec nous. Donc, je vais te laisser te présenter.
4: Bonjour tout le monde. Du coup, moi, je m'appelle Johanna Albert. Je suis actuellement en stage chez United Radio. Et je suis très contente de pouvoir participer à cette émission avec deux fabuleuses femmes.
2: Oh, elle est trop mignonne.
3: Elle commence bien.
2: Oh oui. Ok, on va te laisser avec nous pendant l'émission. Et alors, tu fais un stage pour combien de temps?
4: C'est pour 3 semaines.
2: Ah, très bien.
4: Ouais, 3 semaines et je suis encore une fois ravie d'être ici.
2: Et alors, pourquoi avoir choisi United Radio?
4: En fait, ce qui m'a inspirée, moi, c'est quand je suis partie lire du coup les informations sur le site, c'est vraiment le côté uni, le côté on met en avant plein de cultures à travers la musique. Et c'est vraiment ça qui m'a marquée et qui m'a touchée parce que je trouve ça important de le mettre en avant.
2: Parce que toi, dans le cadre de tes études, tu fais quoi exactement?
4: Moi, du coup, je suis en art du spectacle, spécialité cinéma.
2: Ok. Du coup, le cinéma, c'est un peu éloigné de la radio quand même, non?
4: Oui, c'est éloigné, mais ça reste dans l'audiovisuel.
2: D'accord.
4: Et j'ai quand même voulu sortir de cette zone parce que c'est bien aussi de s'intéresser à d'autres choses. Et qui plus est la radio, parce qu'on n'en parle pas assez. Tout le monde écoute, mais on ne sait pas comment ça fonctionne. Et qu'il y a des personnes derrière, donc...
2: On adore.
3: Ah oui.
2: Alors on va dire à Nassem, notre régisseur d'amour, tu as très bien choisi notre stagiaire.
4: Merci.
2: Pour nous, elle est validée.
3: Oui, tout à fait.
2: Alors, les filles, est-ce que vous êtes prêtes?
3: Ben on va l'être. Hein.
2: Alors, on va passer une heure ensemble d'émission avec celles et ceux qui nous écoutent, bien évidemment. Si vous voulez interagir avec nous, vous le savez, direction les réseaux sociaux Instagram, @josephacolin, @femmesdemars et bien sûr, @unitedradio97.6 parce que c'est votre radio. Alors, la spiritualité. Oui, je sais, d'habitude, je commence par le féminisme, mais là, je me sens bien sur la spiritualité. Bon. Donc, la spiritualité... Comment ça vibre pour vous, les filles?
4: Pour moi, la spiritualité, c'est quelque chose qui est propre à chacun. Auquel chacun s'identifie à sa façon. Et c'est pas... Je laisse la parole à Marlène pour la suite.
2: Alors, la spiritualité, au sens large, si ça peut un petit peu t'aider à y réfléchir et à voir comment ça résonne chez toi, c'est vraiment se sentir connecté à un grand tout. C'est comprendre qu'il y a quelque chose de beaucoup plus important au-delà, que ce soit Dieu, une divinité, le fait, si tu veux, de sentir qu'il y a une force divine qui nous entoure et que l'on va être connecté à tous les êtres vivants, à tout ce qui transmet de l'énergie, que ce soit la nature, les êtres humains et autres. Donc ça, pour moi, c'est ma spiritualité, j'entends. Après, c'est vrai que ça englobe aussi toutes celles et ceux qui ont la foi. dans leur religion. Et c'est vrai que, quelque part, pour, enfin, à mon sens, c'est quelque chose où on va venir se, en priorité se connecter vraiment avec soi, se sentir aligné, se sentir bien dans son être en rapport avec les autres. La spiritualité, en fait, elle commence avec soi. Apprendre à s'écouter, apprendre à se ressentir, apprendre à capter les signes, parce que comme je dis toujours, Dieu nous parle à chaque instant. Il faut tendre l'oreille, en fait, mais il est là dans toute chose. Alors après, c'est vrai que c'est très personnel. Mais c'est ce que j'aime aussi avec la spiritualité, quand on en parle avec différentes personnalités, c'est qu'il y a une base et chacun va venir
3: prendre
2: ce qui résonne avec lui.
3: Et
2: c'est pas faire,
3: ce qui lui convient.
2: Voilà, c'est pas faire de la spiritualité à sa façon ou à son sens ou en faisant son marché, si je veux dire. Mais c'est vraiment arriver à être en accord avec soi en tant qu'être. Ou en tant qu'être de lumière, hein, comme j'aime à dire, parce qu'on est là pour shiner, pour briller, pour se soutenir, pour transmettre une belle énergie. Et de voir justement ce qui résonne et ce qui nous fait vibrer haut. Ah bon, je ne vais pas rentrer dans la vibration là tout de suite maintenant, parce que si on m'écoute parler de spiritualité, on peut parler pendant des heures, on ne s'arrête plus. Mais voilà, ce qu'il faut retenir, c'est s'écouter et qu'est-ce qui va nous permettre de vibrer haut. Parce que c'est ça qui est important pour qu'on soit en paix, en gratitude et en amour les uns les autres.
4: Ouais.
2: Tu vois un petit peu plus clair ?
4: Ouais.
2: Ok. Et notre chère Marlène ?
3: Ben moi, ma spiritualité, je la vis essentiellement par la religion. Hein.
2: À travers ta foi ?
3: Ouais, à travers ma foi. Je suis une catholique pratiquante. Moi, j'ai besoin, c'est un besoin depuis quelques années, de communier au moins une fois par semaine.
2: D'accord.
3: Voilà, donc si je ne vais pas à la messe du dimanche, j'ai la chance au Chartreux, il y a une messe d'une demi-heure tous les soirs à 18h30. Donc j'essaye au moins une fois dans la semaine
2: D'y aller.
3: Voilà. J'ai besoin
2: de cette connexion-là.
3: De, voilà, de sentir que le Christ est entré en moi, qu'il me purifie, qu'il m'aide, qu'il me soutient, qu'il me rend meilleur.
2: Amen.
3: C'est ce que je demande voilà, de jour en jour et je prie pour la santé de tous ceux qui sont autour de moi, qui font que ma vie est telle.
2: Eh bien, bravo. Voilà. Moi, je dis bravo, bravo.
3: Ouais.
2: On va peut-être là-dessus s'écouter une petite chanson.
3: Oui.
2: Alors, pas du coup sur la spiritualité, même si je sais qu'on était sur ça, mais parce que ce que je ressens là tout de suite maintenant, c'est qu'on est quand même des femmes fortes,
3: oui.
2: Des femmes indépendantes. Et ça me fait penser à une chanson que vous connaissez peut-être, une chanson créole. Mm-hmm. Alors, j'espère que je ne vais pas écorcher le titre, mais... Reprends-moi Marlène. Donc c'est Moins pas Mandeo.
3: C'est ça, Moins pas Mandeo.
2: Voilà.
3: Très bien.
2: Avec Corinne, la chanteuse. Et on s'écoute ça tout de suite.

0: Oh là là, moi je vous le dis, j'ai dansé. Hein. Vraiment, cette musique, elle m'a fait bouger. Non, je ne sais pas vous comment vous l'avez trouvé.
1: Il y avait de quoi. Ouais. Franchement, j'ai découvert ce titre. Il est génial. Hein.
0: Alors, moi je trouve ça rare, personnellement. Après, c'est vrai que j'ai. On va dire, je commence à avoir une petite culture hein, de la musique zouk, antique, caribéenne, etc. Que j'adore, hein, bien évidemment, sinon je ne serais pas sur cette radio. Mais c'est rare quand même, des radios créoles qui parlent de femmes indépendantes, féministes, ouais. etc. Souvent, on a de l'amour, des histoires de couple, de cœur. Donc là, c'est important de vous la faire découvrir.
1: Il y a le morceau d'Edith Lefel aussi, femme forte, justement. Ça veut dire femme forte,
0: ouais.
1: qui est régulièrement diffusée. Et justement, c'était.
0: Mais on l'a passé celle-là déjà, ouais.
1: Mon morceau préféré dans l'émission que j'ai faite sur Edith Lefel, un artiste de tube.
0: Bon, promis, on vous la remettra bientôt. Voilà. Et d'ailleurs, en parlant de femme forte, est-ce que. Bon, alors, femme de Mars pour vous, bien sûr, hein, ça évoque le nom de l'émission. Mais est-ce que vous savez ce que c'est au départ, femme de Mars?
1: C'est une association.
0: Tout à fait.
1: Oui, oui.
0: Alors, avant d'être une association, c'est des événements hein, que j'organisais dans mon ancienne vie. Mais actuellement, en effet, c'est une association.
2: Je ne connaissais pas du tout.
0: Bah, tu vois, au moins.
1: Tu découvres
2: des belles choses.
0: Qui peut m'en dire un peu plus, Marlène, femme de Mars, une association, mais de quoi?
1: De femmes.
0: Oui, mais on fait quoi?
1: Qui se battent, qui luttent pour l'égalité homme-femme. Les injustices qui peuvent
0: alors,
1: survenir.
0: En effet, Femmes de Mars est une association qui défend les droits des femmes, qui défend l'égalité femmes-hommes dans la complémentarité et non pas l'opposition. Exactement. Parce que c'est important pour nous d'être main dans la main dans ce combat, parce que si on continue à s'opposer, ça va être difficile d'avancer. Et puis, il y a qu'en faisant prendre conscience à ces messieurs de davantage notamment nous respecter qu'on y arrivera plus. On lutte contre les violences faites aux femmes, ça c'est vraiment très important pour nous, et on essaye de lutter au mieux, enfin d'accompagner au mieux la lutte contre le cancer, notamment du sein, qui est très bien soigné aujourd'hui, mais où il faut encourager chaque année, notamment au moment d'Octobre Rose, la sensibilisation au dépistage du cancer, l'autopalpation et autres, enfin voilà. Pas mal d'actions, et on répond bien sûr toujours présente, quand il s'agit de soutenir d'autres associations ou d'autres événements qui se battent pour différents sujets, hein, que ce soit, on a déjà eu fait l'harcèlement scolaire, des choses comme ça, ou alors soutenir la vie artistique, soutenir l'entrepreneuriat au féminin. On fait aussi beaucoup d'ateliers sur le développement personnel. Mm-hmm. Et c'est vrai que ce qui lie un petit peu tout ça, ça va être... la spiritualité, le féminin sacré, le féminisme, la sororité, ce genre de choses. Et d'ailleurs, j'ai une autre question. Qui connaît le slogan de l'association?
1: Alors, est-ce que tu l'as entendu?
0: Et là, on fait tic-tac, tic-tac.
2: Je l'ai entendu, mais je vais laisser Marlène.
1: Égalité, fraternité... Non.
0: Oh! Tu sais plus.
1: Égalité, fraternité, sororité. Je sais que ça finit par...
0: Alors on y est presque, on en a deux sur trois. Égalité. C'est liberté.
1: Liberté.
0: Égalité, sororité. Yeah. On va y arriver. Et donc on a parlé de féminisme.
1: Oui.
0: Comment résonne pour vous le féminisme? Parce que c'est vrai que c'est un sujet quand même... percutant, mais que l'on reçoit différemment en fonction de chaque personnalité.
2: Le féminisme, comme on l'a dit, c'est un combat, mais ça ne devrait pas être un combat où l'un des deux genres doit être supérieur à l'autre, mais on doit être complémentaire. Parce que c'est tout aussi important de se serrer les coudes, parce que c'est avant tout un combat humanitaire et pas juste lié aux femmes. Et c'est important de le rappeler, je trouve.
0: Et est-ce que tu te sens féministe?
2: Ah oui, absolument.
0: Oh, j'adore. Non, mais j'aime beaucoup parce que je trouve qu'on ne donne pas assez la parole. Vraiment à la jeune génération, parce que c'est important de prendre la tendance, de savoir...
2: J'ai 21 ans.
0: Oh, voilà, Michette. C'est important de voir comment les jeunes femmes aujourd'hui se positionnent par rapport à ça. Parce que moi, j'ai souvent entendu les trentenaires dire « Ouais, non, mais c'est bon, Jo, ton histoire de féminisme, ça y est, on a les mêmes droits que tout le monde. Ouais. » Mais non, on ne se rend pas compte, en fait, que la lutte, elle doit être constante et permanente, parce que tous les droits qu'on a acquis, ils ne sont pas si vieux que ça.
2: Ouais.
0: Ils ne sont pas si vieux que ça. Et il ne faut pas oublier qu'à chaque fois qu'une société est en difficulté, c'est en tout premier plan les droits des femmes qui en prennent. Hein. Mm. Donc, il faut pas baisser la garde.
2: Ouais.
0: Et il faut continuer. Parce que mine de rien, on ne s'en rend pas compte. Mais il y a encore aujourd'hui en France, malgré la loi qui est passée, comme quoi à salaire, à compétences égales, à poste égal, etc., on doit avoir le même salaire au niveau des femmes et des hommes. Et il y a encore trop d'inégalités.
1: Bien sûr.
0: Donc serait-ce ça qui est la base, on va dire, technique des droits et de l'égalité ?
1: Tout à fait.
0: On n'y est pas encore. Non. Donc imaginez si on baisse la garde sur le reste.
2: Ouais.
0: On s'en sort plus. Et surtout quand on voit tout ce qui se passe dans le monde. Moi, la dernière fois, j'ai fait une émission un petit peu coup de gueule quand j'ai vu d'un coup tout ce qui se passait, parce que les médias, enfin, il se passe tout ça tout le temps, mais les médias ne s'y intéressent en gros que quand, je vais pas dire quand ça les arrange, mais parce qu'on est un média nous aussi, mais au niveau des infos, on va dire à grande échelle, de grande diffusion à la télé, on n'en parle pas assez, mais de tout ce que subissent les femmes dans certains pays, encore aujourd'hui, que ce soit en Afghanistan, en Iran, au Liban, enfin, je veux dire, c'est une catastrophe.
2: Il y a trop de pays encore qui laissent ça passer alors que c'est pas normal.
0: Ah, mais bien sûr, c'est pas
2: normal.
0: C'est
2: inhumain, c'est injuste et on devrait y remédier, quoi.
0: Mais bien sûr, bien sûr, il faut vraiment qu'on arrive à toutes se tenir la main. Et c'est pour ça, quelque part, j'ai envie de dire qu'il faut vraiment être dans la gratitude et le remerciement de toutes les actions qui ont été menées aujourd'hui, mais qu'il ne faut pas baisser les bras parce qu'on doit continuer d'avancer. Mmh. Marlène.
1: Parce que moi, je reconnais qu'en fait, je ne suis pas une militante, c'est-à-dire que je ne vais pas aux manifestations, etc. Et je profite justement de tous les combats antérieurs qui me permettent aujourd'hui de vivre bien comme je vis, quoi. Donc, de ce côté-là, je peux dire que je suis féministe. Oui, mais c'est vrai que vous ne vivrez pas sur des barricades ou des choses comme ça.
0: Alors, ce que j'aime bien quand même, c'est qu'à force de discuter ensemble, aujourd'hui, tu me dis oui, je suis féministe. Parce que je me rappelle quand même la toute première fois où on en a parlé, que j'ai dit, Marlène, comment tu ressens le féminisme, etc. Donc, c'était à bâton rompu.
1: Ouais.
0: Et que tu me disais, tu sais, moi, je soutiens les femmes, mais je ne me sens pas trop féministe.
1: Ouais, exactement.
0: Et après, on a revu ensemble la définition du féminisme et tu m'as dit, non, tu as raison.
1: Même retrouvée.
0: Exactement.
1: Oui.
0: Parce que je rappelle quand même que la définition du féminisme, la base, l'essence du féminisme, c'est se battre pour l'égalité, déjà femmes-hommes, c'est lutter contre les violences faites aux femmes, c'est avoir en soi le cœur ouvert de la bienveillance pour essayer de se soutenir les unes les autres et pour faire ensemble en sorte de se battre en fait quelque part pour nos droits. Mais se sentir féministe, c'est pas se sentir dans l'obligation, j'ai envie de dire, de faire toutes les manifestations ou d'accepter tout ce qui se passe. Non, c'est déjà dans son cœur de se sentir bien en sa qualité de femme, de se battre pour que nos droits et notre égalité soient reconnus, de défendre nos droits, de défendre la lutte contre les violences faites aux femmes, parce qu'il y a encore trop de féminicides et de violences aujourd'hui, encore aujourd'hui, c'est dramatique. Et voilà, et j'ai envie de dire, et comme on est dans la sororité aussi, comme on est toutes des reines, ben normalement, moi j'aime bien cette image qu'on voit passer parfois sur Insta, où tu as deux femmes qui se croisent, et puis tu en as une, parce qu'on est comme on est toutes des reines, oui, hein, messieurs, on a toute une couronne sur la tête, on marche la tête haute. Et justement, quand on baisse un peu la tête, il y en a une, donc des deux femmes qui se croisent, dont la couronne va pour tomber. Et bien l'autre femme s'arrête et lui repositionne sa couronne.
1: La redresser, ouais. C'est beau.
0: Et lui dit, garde la tête haute. Et il ne faut pas oublier qu'aujourd'hui, quoi qu'il puisse nous arriver, on doit avancer la tête haute. Alors je sais, les filles, ce n'est pas évident. C'est pas évident parce qu'on a la charge mentale, on a le travail, on a des difficultés familiales, on a souvent des difficultés avec les enfants. C'est pas évident. Tout à chacun, il nous arrive des drames parfois dans la vie. Là, j'ai une très, très grosse pensée pour la famille de ma tati Nati parce qu'elles viennent de perdre une des cousines et je sais qu'elles ont le cœur en pleurs, le cœur déchiré. Donc, toutes nos condoléances encore à toute la famille, vraiment à notre chère Anissa qui est partie. Mais il faut arriver à s'envoyer de l'amour, de la bienveillance,
2: tout le temps.
0: À se tenir main dans la main, à sortir de ces stéréotypes du patriarcat qui nous élèvent en compétition les unes les autres et qui créent un fossé les unes avec les autres et arriver à être soi. Et pour arriver à faire tout ça, il faut d'abord être bien avec soi. Parce que comment vous voulez être bien avec les autres si vous n'êtes pas bien en vous-même?
1: Donc il faut savoir s'aimer.
0: Et surtout s'auto-suffire.
1: Ouais.
0: Ce qui nous évitera derrière de tomber dans des relations, que ce soit amicales ou amoureuses, toxiques et autres. Et surtout, avoir confiance en soi, à être en mode glow up, à être en mode on avance, on est heureuse d'être là. Et c'est que comme ça qu'on peut briller et vibrer haut. Et quand on regarde bien, tout est lié. La façon dont on va se sentir, la façon dont on va être aligné, la façon dont on va vivre sa spiritualité, dont on va assumer son statut de femme.
1: Oui.
0: Et c'est en manifestant derrière qui va nous permettre d'avancer. Quand je dis manifester, c'est pas forcément, là je parle pas forcément des manifestations dans la rue pour le féminisme, c'est le fait de manifester à l'univers ce dont on a besoin dans notre vie. Ça te parle le fait de...
1: Le demander, c'est ça, le demander.
0: Oui, le demander. Ouais, manifester, c'est le demander, que ce soit à travers des simples discussions avec l'univers, Dieu, le ciel, enfin chacun le fait un peu comme il le ressent, que ce soit à travers des petits rituels. Oula, on me regarde en mode, qu'est-ce qu'elle raconte ? Quand je parle de rituels, je parle de rituels souvent que je propose au niveau de la pleine lune ou de la nouvelle lune.
2: Ah oui.
0: Parce que tout, au niveau de la spiritualité, tout est lié.
2: Ouais.
0: D'ailleurs, question, comment vous vous sentez par rapport aux énergies de la lune ?
1: Moi, je vois pas de différence.
0: Pas de différence du tout.
1: Non.
0: Ok. Tu es quel signe ?
1: Bélier.
0: Ah, ouais.
2: Ah, moi aussi, je suis bélier.
0: Oh là là, je suis entourée
1: des fonceuses.
0: C'est ça, exactement. Mais du coup, je peux comprendre que vous soyez un peu moins sensible à la lune parce que souvent, ce sont les signes d'eau.
2: Oui, c'est vrai.
0: Qui sont très sensibles. Moi, par exemple, voyez, je suis cancer. Et déjà, ma planète, c'est la lune. Et en plus ça, donc, je suis un signe d'eau. Et c'est vrai que je sens mon énergie vibrer. Alors, les premières années de ma vie, j'ai envie de dire ma première vie, de mes, jusqu'à mes 30-35 ans, je ne sentais pas du tout les effets. Ou même quand j'avais des insomnies ou autre, jamais je n'avais fait le rapport avec la pleine lune, la nouvelle lune. J'y étais pas du tout. Alors oui, bien sûr, celles et ceux qui nous écoutent savent que je suis perchée depuis mon retour de Bali, mais ça avait commencé un petit peu avant. Donc on va dire, aux alentours de mes 35 ans, j'ai commencé à me dire, ah, il se passe des choses. Ah, je ressens des choses. C'est quoi ? C'est mon intuition qui me parle ? C'est quoi cette petite voix ? Enfin, etc., etc. Et après, bien sûr, l'apothéose lors de mon éveil spirituel à 40 ans. Mais quand on prend le temps, vraiment, d'être en accord aligné avec soi, de capter ce que l'univers va nous transmettre, d'être en connexion ouverte avec ces différents chakras, en connexion ouverte pour recevoir les messages, on va avoir notre petite voix. Alors parfois, c'est notre enfant intérieur qui nous conseille, ou notre ange gardien, ou un ancêtre qui veille sur nous, à côté de nous, ou tout simplement notre instinct. Donc ça peut prendre vraiment différentes formes, qui va venir nous chuchoter à l'oreille. Alors attention, il faut vraiment écouter ce qui résonne avec nous et pas se laisser par d'autres voix. Mais ça, c'est encore un autre sujet, dirigé vers le côté obscur de la force. Donc là, on est vraiment dans la lumière et on va venir écouter cette petite voix qui va nous guider plus ou moins sur les choix qu'on doit faire, comment on doit se sentir, etc. Et quand on rentre, j'ai envie de dire, dans ce principe, cette façon de vivre, quand on sort de la matrice, génération Matrix. Quand on se prend pour Néo et qu'on suit le lapin.
2: Belle référence.
0: Du coup, on va pouvoir éventuellement être connecté aux énergies de la Lune. Et en fait, on se rend compte que en fonction de la pleine Lune, par exemple, on peut avoir des insomnies qui vont nous permettre de réfléchir, etc. On peut avoir cet élan de recommencement, renouvellement à la nouvelle lune. Quand on est en lune croissante, on peut ressentir cette énergie pour repartir à fond dans des projets, dans des signatures de contrats, dans des négociations, etc. Quand on est sur une phase descendante, on va ressentir à l'intérieur de soi qu'on a ce besoin d'être un peu plus en mode cocooning, un peu plus en mode je prends soin de moi, je m'écoute, je ralentis, je fais le backup de tout ce qui est à faire des projets, je réfléchis, on est plus dans la... dans la réflexion, que dans l'action. Et parce qu'il ne faut pas oublier quand même que avant toute cette technologie, tous ces progrès, etc., à l'époque du Moyen-Âge et autres, les agriculteurs, ils se basaient sur quoi ?
1: Et sur la Lune.
0: Sur la Lune.
2: Sur les éléments naturels.
0: Voilà, exactement.
1: Tout à fait.
0: Et d'ailleurs, comme j'aime à le dire souvent, surtout en début d'année, pour moi, je ne ressens vraiment le début de l'année qu'au printemps.
1: D'accord.
0: C'est-à-dire que moi, je vis en fonction des saisonnalités. Pour moi, l'année démarre au printemps. de janvier, on va dire, au 21 mars, eh bien, j'ai toujours pas l'impression que c'est le début de l'année. J'ai l'impression d'être en phase finale d'un cycle.
1: Ouais.
0: Parce que c'est vrai que à l'époque, au niveau de la lune, des saisons, du printemps, la floraison, etc., il y a vraiment... Et on a oublié tout ça.
1: Mais c'est vrai que le printemps, pour moi, c'est le renouveau.
0: Exactement.
1: Ah oui, c'est vraiment le renouveau. Ouais.
0: Donc, au niveau des énergies, ouais. c'est le recommencement de quelque chose. Vraiment, la plantation, le fait de germer, après la floraison, après, il y a l'été, après, il y a l'automne où on va être plus dans d'autres énergies, et puis l'hiver où on va être plus en mode cocon. Enfin, voilà, il faut vraiment sentir... que tout est lié en définitive. Alors c'est vrai, on a un calendrier grégorien qui a été créé de janvier à décembre, tout ce que vous voulez, ça, il n'y a pas de souci, je ne le remets pas en cause. Mais il n'est pas forcément en accord avec nos énergies. Et si on prend le temps de bien se connaître, de bien s'aligner et d'être en accord avec soi, et qu'on a la chance de sentir la connexion avec les éléments, avec la lune, avec tout ça, mais on va vivre en fait différemment.
1: Un autre rythme.
0: Exactement.
1: Une autre temporalité.
0: Ça permet à certains qui ont des problèmes de stress du quotidien ou autre, dès l'instant où on réfléchit différemment, notre corps va réagir différemment et on arrive naturellement parfois

0: et qui l'ouvre beaucoup à bon escient. Non,
1: non, c'est ça celles peut qui être... peuvent s'assumer.
0: Ouais. Exactement. Et ça peut être aussi celles qui comprennent que la vulnérabilité est une force.
2: Aussi.
0: Ah. Alors ça, c'est encore un autre sujet
1: dont j'ai développe.
0: Déjà parlé, déjà parlé dans mes émissions. Mais oui, assumer sa vulnérabilité, c'est une force. Assumer, montrer ses fragilités, parce que je ne vais pas dire forcément faiblesse, parce que pour moi, la vulnérabilité est une force, donc ce n'est pas forcément des faiblesses, mais montrer en quelque part sa fragilité, ses failles, ça veut dire qu'on les assume.
1: Oui, qu'on les connaît déjà.
0: Exactement.
1: Et qu'on les assume pleinement. Oui.
0: Donc du coup, face à l'autre, ça veut dire quoi? Ça veut dire que tu n'as pas d'emprise sur
1: exactement,
0: ça, parce que moi, je
1: que
0: te montre...
1: Dire.
0: Voilà.
1: Aucune emprise.
0: C'est une force pour moi. Donc vous voyez, il y a plein de façons d'être en accord avec soi, il y a plein de façons de s'assumer en tant que femme forte. Et puis là, ça me fait penser au film qu'on abordera dans la spéciale Love la semaine prochaine. Je ne sais pas si vous l'avez vu, j'en ai un tout petit peu parlé la semaine dernière, le film Pour le plaisir avec Alexandra Lamy et François Cluzet, tu l'as vu?
2: Non, pas du tout.
0: Non, et toi Marlène?
1: Non, non plus, mais j'ai vu des extraits et... Ça doit être super.
0: Alors, je compte sur vous, les filles, vraiment, pour aller le voir.
2: Okay.
0: Parce que c'est une comédie française. Ça faisait très longtemps, personnellement, que je n'avais pas autant ri au cinéma. Non, mais vraiment, hein. Que je n'avais pas autant ri. Et alors, c'est vrai que c'est sur un sujet dont on ne parle pas forcément, parce que, bah, il faut le dire, le sexe est encore un peu tabou dans les conversations. Et là, attention, il ne s'agit pas de parler de sexe... du côté obscur de la force, j'ai envie de dire, mais vraiment de manière saine, de manière technique, de manière...
1: et positive.
0: Et bien voilà, du bon côté.
1: Ouais, ouais.
0: Tiens, le bonbon, Marlène, de façon positive. Où là, c'est la, on parle de la vie d'un couple. Alors attention, c'est une histoire vraie.
1: La
0: vie d'un couple dont la femme, après 20 ans de mariage, finit par avouer qu'elle n'a jamais joui, qu'elle n'a jamais ressenti de plaisir en faisant l'amour. Mais pas forcément avec lui, mais de toute sa vie.
1: De toute sa vie, oui.
0: Et lui, qui est un inventeur un peu pas considéré, hein, puisqu'il est actuellement au chômage dans le film, etc., va se lancer dans la formidable aventure, du coup avec elle, de lui créer un sextoys adapté vraiment au plaisir féminin, qui s'appellera le Womanizer. Et en fait, ce film est sur... le plaisir de la femme, la communication de couple au bout de 20 ans. Donc ça, c'est beau aussi
1: ça,
0: de voir cette tendresse, cette compréhension, cette intelligence émotionnelle.
2: Ouais.
0: Alors, je ne vais pas vous en dire plus, parce que vraiment, allez voir le film, parce qu'il est léger, il est frais, mais en même temps, il traite de sujets importants. Alors, on le développera la semaine prochaine, mais vraiment, le sujet important, c'est quoi? C'est le plaisir féminin. Parce que la sexualité de la femme... a trop longtemps été mis sous le tapis en mode tabou, en mode non, la femme, elle ne doit pas forcément ressentir du plaisir,
1: exactement.
0: Elle est là pour procréer. Et d'ailleurs, quand on voit les premiers sextoys qui ont été créés, c'est vraiment sur le modèle masculin, en fait. Et pas centré sur le plaisir de la femme. Donc voilà, je n'en dis pas plus.
1: On va y aller, on va y
0: aller. Allez voir le film. il est doux, il est léger, il est frais, il est... Et il est cru, il est, j'allais dire, il est, oh là là, je trouve plus mes mots, mais vraiment, il en ressort, il est criant, voilà, c'est ça, j'allais dire, j'arrive plus à parler tellement ça me perturbe, de vérité, de sincérité et d'émotion, en fait, de belles émotions, mais surtout, on rit beaucoup. Et là-dessus, on va s'écouter. Une chanson que notre jeune et jolie stagiaire, alors quand je dis jolie, c'est aussi bien extérieurement qu'intérieurement, parce que c'est important,
2: merci, c'est
0: a choisi et qui s'appelle Only Girls de Rihanna.
2: Rihanna.

0: Alors Riri, on l'aime.
1: Ouais.
0: On l'aime Riri.
1: Ah, ouais, ouais,
0: vraiment
1: ouais.
0: Rihanna.
1: La queen.
0: Alors attention parce que la queen c'est Beyoncé normalement. Alors oui, on vrai. Va pas.
1: Queen Bee.
0: Voilà, donc on va pas créer de conflit, qu'on ne dise pas que le conflit est parti d'ici.
2: Rihanna sur les plates-bandes de Beyoncé. Hein.
0: mais on les aime toutes les deux.
1: Ouais.
0: Alors je vous rappelle, vous êtes sur l'émission Femmes de Mars avec Josépha. Tous les jeudis de 17h à 18h avec une rediffusion tous les dimanches matin. Aujourd'hui, j'ai le plaisir d'avoir deux invités exceptionnels avec moi. Et direction les réseaux sociaux, hein, vous le savez, comme chaque semaine, je vous le répète, pour communiquer avec nous, nous envoyer vos dédicaces, quand vous avez envie qu'on aborde un sujet ou un autre, ou même vos suggestions d'invités, parce qu'on est là aussi, et moi j'ai toujours le cœur bienveillant pour le faire, pour mettre en avant les belles personnalités, ou qui ont réussi, ou qui sont en phase de réussir, parce qu'elles osent se lancer dans un beau projet. Pour un petit coup de projecteur, vous m'envoyez un message et on en parle ensemble, Josépha Collin, donc J-O-S-E-P-H-A, Collin, comme le poisson, avec un seul L, C-O-L-I-N. Oui, oui, je suis une sirène.
1: Voilà,
0: @ Femme de Mars avec femme au pluriel, ou encore @ United Radio 97.6, parce que c'est votre
1: radio.
0: On adore. Alors, l'invité, comme je vous le disais, notre invité du jour, c'est Marlène. Notre chère Marlène, que j'adore, de l'émission Un artiste de tube. Alors Marlène, ça fait un petit moment maintenant qu'on se connaît, toi et moi, mais j'avais envie de rentrer un petit peu plus dans ton parcours. Qui est Marlène? Où est-ce qu'elle est née? Comment elle a grandi? D'où viennent ses passions? Pourquoi la radio? Tout ça, tout ça. Alors d'abord, première partie de ta vie, en gros, qui est Marlène? D'où viens-tu?
2: Marlène est née en 1958 à Marseille, le 24 mars exactement. La même année que Michael Jackson.
0: Ouh,
2: c'est un signe.
0: On a une fan.
2: C'est un signe, voilà. Donc je suis née à Marseille de parents antillais. Mon père est un pur antillais né à Fort-de-France en Martinique. Et ma maman est comme moi, née à Marseille, mais de parents, père antillais, maman métisse, blanc
0: d'accord.
2: et noir. Voilà.
0: Et ta maman côté Antilles, Martinique aussi ou
2: Guadeloupe? Alors Martinique de son grand-père, mais Guadeloupe de son père.
0: Voilà. On
2: donc
0: savait.
2: Il y a un métissage, quoi, voilà.
0: Et c'est magnifique. En tout cas, le rendu
2: merci.
0: Est magnifique.
2: Merci. Donc, mon père était militaire de carrière.
0: D'accord.
2: Et il est parti de Martinique très jeune, presque en cachette,
0: d'accord.
2: si je peux dire. Ouais. Et il a rencontré ma mère pendant son parcours militaire.
0: Coup de foudre.
2: Coup de foudre. Et après,
0: coup de foudre à Fort-de-France.
2: Non, à Marseille.
0: À Marseille. Ah,
2: non,
0: ben oui, c'était, il a rencontré après. Ben, coup de foudre
2: oui,
0: à Marseille.
2: Oui,
0: on refait
2: Marseille.
0: Le film.
2: Et donc j'ai un frère, je suis l'aînée et j'ai un frère qui est médecin. Et moi j'ai toujours été...
0: Quelles sont tes passions en fait
2: voilà.
0: Parce que je sais qu'il y a des belles passions artistiques.
2: Voilà,
0: alors on
2: eu...
0: a eu le plaisir, par contre, je te
2: vas-y,
0: laisse.
2: Vas-y.
0: Mais on a eu le plaisir pour celles et ceux qui écoutent toutes nos émissions. Je vous présente aussi tous les derniers mardis du mois l'émission United Project. Et c'est vrai qu'il n'y a pas longtemps j'ai reçu donc la chorale de gospel dont Marlène fait partie. Donc déjà, rappelle-nous le nom de la chorale. Mais en plus de ça, ça montre que... L'artistique, c'est vraiment dans ton cœur.
2: C'est Gospel Time Marseille.
0: Exactement.
2: Et moi, depuis toute petite, j'ai un rapport avec la musique et la danse qui est particulier, qui a toujours été là. C'est dans mon ADN, je vais dire. Puisque moi, j'ai des photos de moi à 5 ans de dansant le twist.
0: Oh, voilà. Je pète.
2: Donc, c'est ma mère qui avait pris ça. Et depuis 1972, donc j'avais 14 ans, j'ai découvert la première apparition française à la télévision française des Jackson 5. Et je suis tombée immédiatement fan des Jackson 5. Et donc, j'ai tout naturellement suivi la carrière de Michael Jackson. Donc, je suis une fan invétérée. Et comme je le dis, je suis fan et je mourrai fan. Ça, c'est sûr.
0: C'est trop
2: oui,
0: mignon.
2: Ah oui, ça, c'est sûr et certain.
0: Et alors, si tu es fan de Michael, quelle est ta chanson préférée?
2: Alors, j'ai beaucoup de chansons. Que j'aime, hein, parce qu'il a un répertoire très étendu. Mais moi, j'aime une chanson du temps où il n'était pas encore
0: Michael.
2: Artiste. Voilà, l'artiste Michael Jackson que tout le monde connaît. Où il était toujours dans les Jackson 5 et les Jacksons, parce qu'après, ils ont changé de nom. Mais il faisait quand même des albums solo.
0: D'accord.
2: Pendant cette période-là. Et mon morceau préféré, c'est One Day in Your Life.
0: Mais vous savez quoi? on va se l'écouter tout de suite. D'accord. One Day in Your Life de Michael.

0: elle est magnifique cette chanson.
1: Tu connaissais ?
0: Non.
1: Je suppose que non, et voilà, une très jolie balade.
0: Alors, je connaissais oui et non, parce que c'est vrai que je l'ai à l'oreille, mais je faisais pas forcément attention de qui chantait ou quoi, mais elle est tellement belle.
1: Oui, les paroles sont magnifiques aussi.
0: Ah ouais. Donc c'est agréable, je te remercie pour ce partage. C'est agréable de découvrir ou redécouvrir ces morceaux-là, donc c'est vrai que la musique, hein, comme tu le disais, ça fait vraiment partie de ton ADN et c'est important, d'où d'ailleurs, on en parlera tout à l'heure, ton émission radio, mais je sais qu'il y a la danse aussi qui est importante pour
1: toi. Alors la danse, j'en ai toujours fait aussi, hein, quand j'étais ado, je faisais du modern jazz à la maison de quartier en face de chez moi. Et donc j'en ai fait jusqu'à ce que je passe à l'âge adulte, où là j'ai basculé sur le côté plutôt aérobique, fitness, et je fais toujours du fitness jusqu'à maintenant.
0: Ah ouais, voilà. Mais c'est pour ça que tu es autant en forme alors.
1: Exactement, ça doit permettre à mon énergie,
0: c'est ça, voilà, d'être de se renouveler,
1: canalisée, et en même temps de se renouveler.
0: Et je sais que tu zouk aussi.
1: Alors ça, je zouk beaucoup.
0: Je sais que beaucoup. Tu aimes beaucoup le zouk, voilà. Que tu zouk.
1: J'aime beaucoup la musique.
0: Je vais balancer les dossiers, on sort les dossiers de Marlène.
1: Tout le monde sait, je ne cache rien, tout le monde sait, donc il n'y a pas de souci.
0: Et c'est pour ça que tu as tout à fait la place chez les femmes de Mars, parce qu'on parle toujours à cœur ouvert.
1: Moi, la musique antillaise, je l'ai découverte en 1976. Mm-hmm. Parce que figurez-vous qu'à la maison, on n'écoutait que du jazz. Mon père n'écoutait que du jazz.
0: D'accord.
1: Pas de musique antillaise du tout. Donc, il a fallu que je rencontre des premiers copains antillais pour découvrir le son caribéen. Et la première chanson, le premier morceau que j'ai entendu, c'était New York City de Tabou Kombo.
0: Et à partir de
1: là, c'est pas que j'ai basculé, hein, de la musique noire américaine à la musique antillaise, mais la musique antillaise a pris une grande part dans ma vie.
0: Ah ben, tu m'étonnes.
1: Et j'ai continué jusqu'à maintenant à écouter. Je suis fan des artistes de zouk des années 80, 90, etc. Mm-hmm. D'où l'émission. Hein.
0: Et alors, comment t'es venue cette envie de faire de la radio, des émissions ?
1: Mon histoire avec United Radio. Oui. D'abord, je connais Patrick depuis des lustres.
0: Voilà. Alors Patrick, c'est le big boss, hein, pour ceux qui ne savent pas.
1: Et quand il a intégré les nouveaux locaux là où nous sommes actuellement, je me souviens qu'il avait lancé une cagnotte en ligne à laquelle j'ai participé. Et selon la somme que tu versais, tu avais un gain. Et moi, j'avais versé, je ne me rappelle plus combien, pour pouvoir participer à une émission.
0: D'accord.
1: Et donc ça, c'était en 2023. J'ai dû participer à un penchant musique. Non, c'était début 2024. Je participe à un penchant musique et Patrick vient et me dit « Marlène, tu sais que mardi, on t'attend pour l'United Project ». Toute surprise, je dis « Ah bon, mais pourquoi ?» Il me dit « Ben, c'est ce que tu as gagné en ayant participé à la cagnotte ». Je dis « Ah ben, super, je viens parce que c'était ce que je voulais ». Donc, j'ai assisté à un United Project. Il y avait plusieurs associations musicales et sportives qui étaient invitées. Et c'est vrai que j'ai participé en posant des questions. J'étais pas juste téléspectatrice, quoi, tu vois. J'ai posé quelques questions pertinentes. Ça a plu à Patrick qui est venu me dire « Écoute Marlène, il faut que tu viennes faire de la radio, etc. » J'écoute, j'ai beaucoup d'activités. Laisse-moi réfléchir au moins un concept.
0: Ah oui, parce qu'attends, l'aérobic, voilà. Le gospel, ton taf quand même,
1: exactement.
0: Ta vie de famille, le zouk.
1: Aussi.
0: Tous les week-ends, voilà. Le soir.
1: Exactement.
2: C'est ça. Ce qui est très important.
1: Oui. Alors j'ai dit, écoute, laisse-moi réfléchir à un concept et je verrai. Et donc j'ai réfléchi à ce concept d'un artiste de tube. Alors avant que je fasse ma première émission, il m'a demandé de venir co-animer avec Patricia un spécial Bob Marley. Mm-hmm. Ce que j'ai fait et j'ai vu que oui, ça passait, ça pouvait se faire. Et du coup, ben, j'ai réfléchi à un concept. Donc j'ai dit, écoute, on va commencer, si ça te convient, un artiste de tube. Je fais la bio d'un artiste antillais qui me parle particulièrement.
0: Alors, que des artistes antillais ?
1: Oui, c'est que caribéen. Ah oui, ça c'est... Alors, il y a Petites Antilles, Grandes Antilles, il pourrait y avoir Jamaïque, voilà. Mais c'est vraiment la Caraïbe.
0: Yeah.
1: La Caraïbe.
0: Notre spécialiste, c'est Marlène.
1: Voilà. Et j'ai commencé par Alex Catherine, qui est mon
0: D'accord.
1: chanteur de zouk préféré. Donc, je choisis un des tubes et les auditeurs votent la semaine juste avant mon émission. Parmi 4 titres que j'ai proposés, ils votent pour leur tube préféré sur l'Instagram de la radio.
0: D'accord.
1: Et c'est ce morceau qui a reçu le plus de votes qui est diffusé en fin d'émission.
0: Alors, vous avez bien entendu, hein, toutes celles et ceux qui nous écoutent, il faut suivre l'émission de Marlène. Rappelle-nous la diffusion.
1: Alors, c'est le lundi, le dernier lundi de chaque mois, à 18h après le Flash Info. Et depuis peu, mais ça me fait très plaisir, c'est diffusé, rediffusé tous les samedis à midi.
0: Oh, trop bien.
1: Voilà. Donc j'ai 5 diffusions en général de mon émission. Voilà.
0: Ah oui, parce que tu l'as fait le lundi et après c'est les tous 4. Les samedis.
1: Voilà.
0: Oh, trop bien.
1: Jusqu'au mois d'après.
0: Voilà. Donc n'oubliez pas, si vous avez raté la diffusion du lundi, c'est
1: le
0: samedi.
1: Et quand
0: on regarde, hein, quand on additionne l'émission de Marlène, les émissions Femmes de Mars et l'émission United Project, je pense que vous avez de quoi nous suivre.
1: Ah oui, sur les podcasts, là, il faut aller voir, hein, parce qu'il y a des podcasts.
0: En ligne, là, sur le site internet, c'est www.unitedradio.net.
1: Tout à fait.
0: Donc il faut vraiment le faire.
1: Je vais fêter les 2 ans. De mon émission.
0: De ton émission.
1: Ouais.
0: Et d'ailleurs, tout à l'heure, on parlait de ton émission, du coup, on a évoqué la spiritualité, le côté divin, le côté divinité, etc. Et ça t'a fait penser à une chanson que tu aimes beaucoup.
1: Pour moi, c'est l'hymne de la Martinique.
0: Voilà. Et du coup, qu'on va s'écouter. Ouais. Et je sais que tu l'aimes beaucoup, alors
1: j'adore.
0: Je vais te laisser la lancer.
1: C'est la divinité de la Perfecta.
0: Allez, on écoute ça.

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1: Pour moi, c'est l'hymne de la Martinique. Ça.
0: Frissons.
1: Ouais. Soleil chaud. 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
2: On adore.
0: On adore, on adore. Alors, c'est vrai qu'on a fait le point un petit peu, Marlène, sur qui tu es, vraiment ton ADN, c'est la musique, c'est la danse, c'est bah, du coup le partage aussi, parce que tu es une personne tellement bienveillante, tellement douce, tellement dans le partage. Moi, je sais que tu es une des premières à m'avoir accueillie sur cette radio. Alors, bien sûr, attention, le premier, il faut le dire, c'était DJ Tonio.
1: Oui.
0: Je le remercie, je l'embrasse, parce qu'avant même que j'arrive sur United Radio, deux années consécutives, il m'a laissé la place à l'occasion de la Journée internationale des droits des femmes le 8 mars, la place dans son émission de prendre les commandes. Ouais. Il était du coup qu'un invité dans sa propre émission pour faire une émission spéciale femmes. Donc c'est vrai que c'est comme ça que j'avais rencontré la radio. Mais après, une fois que je suis venue pour développer l'émission Femmes de Mars, qui a été une des premières vraiment... à me mettre à l'aise,
1: à venir me suivre,
0: à m'encourager, à me faire toujours un petit message quand tu entends mes émissions. Et ça montre le grand cœur et la lumière que tu fais sortir de toi. Donc, j'en profite pour te remercier publiquement pour tout cet amour que tu donnes, Marlène, vraiment.
1: Merci.
0: Et je sais que tu le fais aussi beaucoup avec Gospel Time.
1: Oui.
0: Donc, on a dit qu'il y avait un événement bientôt.
1: Alors, là, on a notre dernier grand concert public donc, de la saison, puisque la saison, c'est de septembre à juin, comme l'école. Et on sera donc le 6 juin, le samedi 6 juin, à 20h30, à l'abbaye de Saint-Victor.
0: Mmh.
1: Voilà, c'est un grand concert. Les flyers vont être distribués, les affiches aussi. Je vais poster sur les réseaux pour que tout le monde, un maximum de personnes puissent venir nous écouter. Parce que là, en plus, ça va être vraiment... Il y aura une autre dimension par rapport au concert qu'on faisait d'habitude. Une vingtaine de choristes sont partis, comme certains doivent le savoir, au Cameroun en février. Et là, il y aura le rendu... visuel de ce qui s'est passé là-bas, tout en avec les chansons et les chants que nous allons interpréter. Donc ça va être quelque chose de très beau, poignant. Voilà. Donc je vous invite tous à venir nous écouter, nous encourager, comme vous avez souvent l'habitude de le faire. Mais là, c'est quelque chose de...
0: Et alors, si vous avez des questions, direction Instagram @UnitedRadio97.6, parce que c'est votre...
1: Radio.
0: Et l'Instagram de Marlène, parce qu'il faut aller la suivre et la soutenir. Alors, c'est quoi ton Insta?
1: Alors, moi, je crois que c'est Malou 13972.
0: Comment ça, tu crois?
1: Ben, parce que c'est ma fille qui a créé mon Instagram. Mais je l'utilise très peu.
0: Ok. Voilà. Bon, si jamais. Alors, redis-le, Malou.
1: Ouais, c'est @Malou13972.
0: Ok, alors si vous ne la trouvez pas, envoyez-moi un message et je vous partagerai son profil.
1: C'est ça.
0: Donc si vous avez besoin de lui poser des questions sur cet événement ou même sur son émission, ou si vous avez des propositions d'artistes caribéens ou antillais à lui soumettre,
1: si vous avez
0: n'hésitez pas.
1: Que je fasse la bio de quelqu'un que vous aimez particulièrement, allez-y, contactez-moi.
0: Elle vous fera une spéciale dédicace.
1: Moi je vous donne rendez-vous aussi là, dimanche 24 pour le Tiponche Tropical.
0: C'est vrai.
1: Voilà, de 13h à 20h dans les locaux de United Radio.
0: Alors venez, elle a promis de vous faire zouker.
1: Ah ben moi je danse avec tout le monde. J'ai pas de favori, je danse avec tout le monde.
0: Waouh, fais gaffe, on va avoir la queue devant la porte du studio.
1: Ils me connaissent.
0: Bon, c'est trop bien. Et alors en parlant dédicace, je sais que ton île est chère à ton cœur, que tu y vas souvent. Donc est-ce que tu voulais pour clôturer l'émission nous en dire un petit mot?
1: C'est l'île natale de mon père, donc parce que moi je suis née à Marseille, je vous l'ai dit, mais c'est vrai que j'y vais très très régulièrement, j'essaie d'y aller une fois par an depuis 2010.
0: Pour celles et ceux qui nous rejoignent, on parle de la Martinique.
1: Oui, c'est vrai, c'est la Martinique. Et moi qui suis vraiment urbaine, quand je vais là-bas, je me ressource. Je sens vraiment il y a une connexion avec... Je ne peux pas te dire si c'est la mer qui fait ça ou la chaleur, l'humidité peut-être même. Mais je sens vraiment que je me ressource.
0: Là, tu sens tes racines,
1: voilà,
0: en fait.
1: Exactement. C'est les racines qui ressortent, qui jouent, quoi. Voilà.
0: Bon, on aime, ça donne envie de découvrir tout ça.
1: Il faut aller au moins une fois en Martinique.
3: Ah, ça a l'air
1: c'est
3: beau, ça a
1: magnifique,
3: l'air magnifique.
1: Oui. Martinique et Guadeloupe aussi, c'est les îles sœurs, mais il faut que vous alliez aux Antilles françaises.
0: Très important.
1: Il faut le faire, c'est très important,
0: Bon, écoutez les filles, en tout cas, c'était un vrai plaisir pour moi de partager cette heure avec vous. J'ai adoré ce moment. Et depuis tout à l'heure, le régisseur, il nous fait des grands signes parce qu'on est en train de dépasser le temps. Oui, c'était ça.
1: Pris, moi.
0: Dommage. Donc, mille merci en tout cas d'avoir participé à l'émission.
1: Merci à toi.
0: On vous embrasse fort.
3: Merci à toi.
0: De rien, toujours avec le cœur, vous le savez. Et donc, pour celles et ceux qui n'ont pas eu le temps et qui ont pris en cours, n'oubliez pas la rediffusion dimanche matin à 10h. On va se laisser avec une chanson qu'on aime. On a parlé de Queen Bee tout à l'heure. Voilà. On se met juste avant les infos. J'espère qu'on aura le temps de l'écouter entièrement. Who runs the world?
1: Girls.
3: Girls.
0: De Beyoncé.

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3: Bonjour, bonjour à tous. Un accord entre l'Iran et les États-Unis a-t-il été trouvé? C'est ce que prédit Marco Rubio. Le secrétaire d'État américain a déclaré ce dimanche que des progrès avaient été réalisés pour résoudre la situation dans le détroit d'Ormuz. Il est possible que dans les prochaines heures, le monde reçoive une bonne nouvelle, a-t-il affirmé dans une conférence de presse à New Delhi. Ils étaient 65 placés en garde à vue jeudi soir après les violences qui ont éclaté à Paris, impliquant des supporters de l'OGC Nice. Ils seront 17 à passer devant le juge d'instruction. Selon le parquet, cette rixe a fait 7 blessés, dont un grave. Son pronostic vital était toujours engagé hier soir. Une information judiciaire pour violence volontaire aggravée par l'usage d'une arme est en cours. Un meeting par semaine. La course au présidentiel de 2027 est bel et bien lancée. Vendredi, c'est Gabriel Attal qui officialisait sa candidature. Il entamera le mois des grandes messes politiques samedi prochain, suivi de Jean-Luc Mélenchon, Raphaël Glucksmann, Bruno Retailleau et Édouard Philippe. Tandis que dans les colonnes du journal du dimanche, le ministre de la Justice, Gérald Darmanin, n'écartait pas non plus de rentrer dans la course. La Chine envoie son premier astronaute pour un an dans l'espace. Shenzhou 23 décollera du désert de Gobi ce soir et restera une année entière en orbite. Étape cruciale pour Pékin qui vise toujours l'envoi d'humains sur la Lune d'ici 2030. Autre fait marquant, cette mission sera aussi le premier vol spatial d'un astronaute originaire de Hong Kong. Ce territoire chinois semi-autonome, vivier d'une révolution citoyenne pro-démocratique. Et puis 2,8 millions de téléspectateurs en direct hier soir pour la cérémonie de clôture du 79e Festival de Cannes. La plus forte audience depuis 3 ans, selon France Télévisions, qui note un record historique de part d'audience de 21%. Le cinéaste roumain Cristian Mungiu remporte la Palme d'Or pour son film Fjord, la deuxième de sa carrière après celle de 2007 pour son film 4 mois, 3 semaines et 2 jours. Voilà pour l'essentiel de l'actualité. Très bon dimanche à tous.
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4: Bonsoir à tous. La Martinique va-t-elle se doter d'un hymne officiel? Comme le rapporte France Antilles, les élus de la collectivité territoriale ont remis la question sur la table en assemblée plénière. Une nouvelle consultation citoyenne va donc être mise en place. Pour rappel, en 2024, le tribunal administratif avait annulé une délibération qui ouvrait la voie à l'adoption d'un hymne pour des irrégularités de procédure. Alerte aux sargasses à Petit-Bourg en Guadeloupe. Le rectorat et la municipalité ont décidé de fermer plusieurs établissements scolaires de la ville ce vendredi à la mi-journée, en raison des émanations toxiques générées par la décomposition des algues. Selon Guadeloupe La Première, plusieurs élèves de 3e du collège Félix Éboué se sont plaints de maux de tête ou de nausées, alors qu'ils passaient les oraux du brevet. Dans l'actualité judiciaire, en Guadeloupe, le tribunal correctionnel a condamné un chauffard à 30 mois de prison avec sursis. En juillet dernier, il avait mortellement percuté le cycliste Nicolas Dumont, ancien vainqueur du Tour de la Guadeloupe qui s'entraînait sur la RN1 à Petit-Bourg. Le parquet avait requis 4 ans de prison, dont 2 fermes. Du côté des faits divers, 2 hommes gravement blessés au Robert en Martinique. Ils ont été touchés par balle la nuit dernière. Ils sont actuellement soignés à l'hôpital de la Trinité. Et puis en Guadeloupe, le préfet Thierry de Vimeu dénonce un acte irresponsable après l'incendie criminel qui a détruit un radar la nuit dernière à Petit-Bourg. Le représentant de l'État rappelle que l'île compte déjà 17 morts sur la route depuis le début de l'année et que les radars sont là pour rappeler à chacun que la vitesse excessive tue. On s'intéresse à une élection désormais, celle de Miss Guyane. Les candidates sont connues, elles ont été présentée au public hier soir. La soirée d'élection est prévue le 11 juillet. Les sports et le cyclisme en Martinique, le succès de Martin Deschâtres sur la première étape du Grand Prix 22 mai. Le coureur du Madinina Bikers a devancé son coéquipier Jules Châtelon après 138 km de course. Et puis du vélo aussi en Guyane, le départ du Grand Prix de l'Ouest c'est demain. 4e édition de cette course qui reliera cette année à Patou, Mana, Awala, Yalimapo et Saint-Laurent-du-Maroni. Bon début de soirée à notre écoute.
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5: Bonsoir à tous. Une pétition pour demander à la municipalité d'agir. À Saint-Paul, les parents d'élèves de l'école maternelle de l'étang se mobilisent après avoir constaté la présence de rats dans l'établissement depuis plusieurs mois. Des excréments auraient été observés ainsi que des traces de morsures et d'urine. Face au risque de leptospirose, les parents s'inquiètent. La mairie fait savoir qu'un prestataire spécialisé dans l'éradication des rongeurs va intervenir. La situation pourrait être réglée, selon elle, d'ici mardi. Le préfet de la Réunion à Saint-Benoît, Patrice Latron, a fait le déplacement pour faire un bilan des travaux de reconstruction engagés après le passage du cyclone Garance l'an dernier. Trois projets sont en cours avec l'aide de l'État, l'église de Sainte-Anne, le gymnase Christophe Ramon et l'école primaire Raphaël Elie. Selon le maire de Saint-Benoît, les travaux avancent mais pas assez vite, en cause notamment d'un manque de financement. On rappelle que le cyclone avait fait 5 morts et près de 50 000 sinistrés. Une nouvelle condamnation dans une affaire de trafic de stupéfiants. Trois personnes détenues depuis un an et demi ont été reconnues coupables aujourd'hui par le tribunal de Saint-Denis. Il s'agit de deux hommes et d'une femme. Cette dernière, âgée de 21 ans et d'origine congolaise, était une mule. Elle transportait l'équivalent de 500 000 euros de marchandises dans sa valise. Elle a été condamnée à 3 ans d'emprisonnement et plus de 500 000 euros d'amende. Dans ce contexte, une importante opération de contrôle a été menée à l'aéroport d'Orly à Paris cette semaine. 759 passagers de deux vols à destination de la Réunion ont été contrôlés. Une opération pour maintenir la pression sur les filières de narcotrafic selon les autorités. Et puis la Croix-Rouge lance ses opérations de collecte à partir d'aujourd'hui sur toute l'île. Jusqu'au 31 mai, près de 300 bénévoles seront mobilisés pour récolter des dons alimentaires, mais aussi des vêtements ou encore du matériel de secours. Des opérations primordiales pour l'association qui constate une hausse importante de la précarité, notamment chez les étudiants. Selon elle, un Réunionnais sur trois vit aujourd'hui sous le seuil de pauvreté. Très bonne soirée à tous.
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3: Bonsoir à tous. Ce matin, Marco Rubio, le secrétaire d'État américain, promettait un accord entre les États-Unis et l'Iran signé dans la journée. Mais un haut responsable de l'administration Trump affirme que rien ne sera acté aujourd'hui, finalement. Sur son réseau social, le président américain demande à ses négociateurs de ne pas se précipiter. L'armée israélienne a lancé une nouvelle alerte et a appelé à l'évacuation d'une dizaine de villages au Liban. L'État hébreu prévoit de nouvelles frappes visant le Hezbollah. Depuis l'entrée en vigueur de la trêve le 17 avril dernier, 380 personnes sont mortes sous les missiles israéliens au Liban. Selon le ministère de la Santé, hier, 11 personnes ont été tuées, dont un enfant et 6 femmes. En France, l'alerte canicule prend de l'ampleur à l'ouest. Après le Finistère, 13 autres départements sont placés en vigilance jaune pour la journée de demain. Les 5 départements des Pays de la Loire, l'Ille-et-Vilaine, le Morbihan, la Charente, la Vienne, les Deux-Sèvres et puis l'Indre-et-Loire et le Loir-et-Cher. Une situation inédite et des records de chaleur battus pour un mois de mai. Je pense à eux toutes les secondes, s'est exprimé le père des deux jeunes enfants abandonnés par leur mère au bord d'une route au Portugal. Son compagnon et elle ont été placés en détention provisoire hier pour mise en danger ou abandon d'enfants et coups et blessures aggravés. Le père, qui n'en a plus la garde depuis le divorce, attend le feu vert des autorités pour pouvoir les récupérer. Âgés de 4 et 5 ans, les enfants ont été confiés à l'ambassade de France, puis placés en famille d'accueil en attendant leur rapatriement. Et puis on termine avec du tennis. Un début de quinzaine difficile pour nos Français. Les premiers résultats sont tombés porte d'Auteuil avec malheureusement des tricolores éliminés dès le premier tour. La marche était trop haute pour Benjamin Bonzi, battu 3-7 à 0 face au numéro 3 mondial Alexander Zverev. Désillusion aussi chez les femmes. La française Clara Burel, impuissante, elle a été éliminée par l'américaine Cathy Wolinetz de 7 à 0. Voilà pour l'essentiel de l'actualité. Très bonne soirée à tous.
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4: Bonsoir à tous. La Martinique va-t-elle se doter d'un hymne officiel? Comme le rapporte France Antille, les élus de la collectivité territoriale ont remis la question sur la table en assemblée plénière. Une nouvelle consultation citoyenne va donc être mise en place. Pour rappel, en 2024, le tribunal administratif avait annulé une délibération qui ouvrait la voie à l'adoption d'un hymne pour des irrégularités de procédure. Alerte aux sargasses à Petit-Bourg en Guadeloupe. Le rectorat et la municipalité ont décidé de fermer plusieurs établissements scolaires de la ville ce vendredi à la mi-journée. Journée en raison des émanations toxiques générées par la décomposition des algues. Selon Guadeloupe La Première, plusieurs élèves de 3e du collège Félix Eboué se sont plaints de maux de tête ou de nausées alors qu'ils passaient les oraux du brevet. Dans l'actualité judiciaire, en Guadeloupe, le tribunal correctionnel a condamné un chauffard à 30 mois de prison avec sursis. En juillet dernier, il avait mortellement percuté le cycliste Nicolas Dumont, ancien vainqueur du Tour de la Guadeloupe qui s'entraînait sur la RN1 à Petit-Bourg. Le parquet avait requis 4 ans de prison, dont 2 fermes. Du côté des faits divers, 2 hommes gravement blessés au Robert en Martinique. Ils ont été touchés par balle la nuit dernière. Ils sont actuellement soignés à l'hôpital de la Trinité. Et puis en Guadeloupe, le préfet Thierry de Vimeux dénonce un acte irresponsable après l'incendie criminel qui a détruit un radar la nuit dernière à Petit-Bourg. Le représentant de l'État rappelle que l'île compte déjà 17 morts sur la route depuis le début de l'année et que les radars sont là pour rappeler à chacun que la vitesse excessive tue. On s'intéresse à une élection désormais, celle de Miss Guyane. Les candidates sont connues. Elles ont été présentées au public hier soir. La soirée d'élection est prévue le 11 juillet. Les sports et le cyclisme en Martinique, le succès de Martin Deschâtres sur la première étape du Grand Prix 22 mai. Le coureur du Madinina Bikers a devancé son coéquipier Jules Châtelon après 138 km de course. Et puis du vélo aussi en Guyane, le départ du Grand Prix de l'Ouest c'est demain. 4e édition de cette course qui reliera cette année à Patou, Mana, Awala, Yalimapo et Saint-Laurent du Maroni. Bon début de soirée à notre écoute.
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5: Bonsoir à tous. Une pétition pour demander à la municipalité d'agir. À Saint-Paul, les parents d'élèves de l'école maternelle de l'étang se mobilisent après avoir constaté la présence de rats dans l'établissement depuis plusieurs mois. Des excréments auraient été observés ainsi que des traces de morsures et d'urine. Face au risque de leptospirose, les parents s'inquiètent. La mairie fait savoir qu'un prestataire spécialisé dans l'éradication des rongeurs va intervenir. La situation pourrait être réglée selon elle d'ici mardi. Le préfet préfet de La Réunion à Saint-Benoît, Patrice Latron, a fait le déplacement pour faire un bilan des travaux de reconstruction engagés après le passage du cyclone Garance l'an dernier. Trois projets sont en cours avec l'aide de l'État, l'église de Sainte-Anne, le gymnase Christophe Ramon et l'école primaire Raphaël Elie. Selon le maire de Saint-Benoît, les travaux avancent mais pas assez vite, en cause notamment d'un manque de financement. On rappelle que le cyclone avait fait 5 morts et près de 50 000 sinistrés. Une nouvelle condamnation dans une affaire de trafic de stupéfiants. Trois personnes détenues depuis un an et demi ont été reconnues coupables aujourd'hui par le tribunal de Saint-Denis. Il s'agit de deux hommes et d'une femme. Cette dernière, âgée de 21 ans et d'origine congolaise, était une mule. Elle transportait l'équivalent de 500 000 euros de marchandises dans sa valise. Elle a été condamnée à 3 ans d'emprisonnement et plus de 500 000 euros d'amende. Dans ce contexte, une importante opération de contrôle a été menée à l'aéroport d'Orly à Paris cette semaine. 759 passagers de deux vols à destination de La Réunion ont été contrôlés. Une opération pour maintenir la pression sur les filières de narcotrafic selon les autorités. Et puis la Croix-Rouge lance ses opérations de collecte à partir d'aujourd'hui sur toute l'île. Jusqu'au 31 mai, près de 300 bénévoles seront mobilisés pour récolter des dons alimentaires, mais aussi des vêtements ou encore du matériel de secours. Des opérations primordiales pour l'association qui constate une hausse importante de la précarité, notamment chez les étudiants. Selon elle, un Réunionnais sur trois vit aujourd'hui sous le seuil de pauvreté. Très bonne soirée à tous.
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1: Bonjour, ma sélection télé pour votre soirée du dimanche 24 mai sur TF1, Valérian et la cité des mille planètes, film réalisé par Luc Besson. Au 28e siècle, Alpha, la cité intergalactique des mille planètes, est menacée par une force mystérieuse. Sur France 2, Une belle équipe, film avec Cadmerade. L'équipe de foot de Clourière ne peut pas terminer la saison après l'éclatement d'une bagarre qui a mal tourné. L'entraîneur ne voit qu'une solution, former une nouvelle équipe constituée uniquement de femmes. Sur W9, Eiffel, film avec Romain Duris. Sur France 3, Vanina, meurtre en Sicile, série. Sur TMC, Esprit criminel, série policière. Sur France 5, Georges Pompidou, la cruauté du pouvoir, documentaire. Et puis sur M6, Zone interdite, magazine présenté par Ophélie Meunier, sur le thème Zooparc de Beauval, dans les secrets de la diplomatie du panda. Après le retour en Chine d'un couple de pandas en fin d'année dernière, le zoo va devoir négocier avec les autorités chinoises le prêt d'autres pandas. Très belle soirée télé à tous.

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